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Allez, ambiance dans le morning set, évidemment, depuis 6h du matin et jusqu'à 11h. On est ensemble pour parcourir cette matinée. Et ici, je vais vous expliquer une petite chose. 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Allez, on continue dans le Morning Set jusqu'à 11h.

On est toujours sur RadioExtremix.be. Et oui, dans le Morning Said. Vous entendez ce morceau derrière? Ah oui, c'est un morceau un peu rétro. Bah oui, c'était les Superman Lovers avec le titre Starline. 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Allez, on continue dans le Morning Said, avec peut-être un morceau rétro, ou des nouveautés. Il y a plein de choses dans le Morning Said, et c'est jusqu'à 11h, on continue.

Et on est toujours sur Radio Extreme X et dans le Morning Said, évidemment. 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On continue dans le Morning Said, évidemment, jusqu'à 11h sur votre radio, radioextremex.be.

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2: Et oui, le mix de Club Dance, c'est tous les vendredis et samedis de 20 à 22h sur votre radio, radioextremix.be. Alors Club Dance, c'est l'émission phare de Radio Extreme X qui existe depuis plus de... Ça va bientôt faire 15 ans, bah ouais, 15 ans de Club Dance évidemment sur Radio Extreme X. C'est l'émission, la toute première émission, et elle est toujours là, avec Minix le vendredi et moi-même le samedi, avec le meilleur des DJ résidents de Radio Extreme X qu'on peut retrouver tout au long de l'année, que ce soit Moïse, Bass Jax, il y a Machi également, il y en a plein, il y a plein de DJ, de Fragment of Time, et Fifi également, et tous les résidents de Radio Extreme X passent par Club Dance. Et donc voilà, n'hésitez pas, c'est tous les vendredis et samedis de 20 à 22h. Et de temps en temps, on a des invités, des émissions spéciales. Donc voilà, Club Dance, l'émission phare de Radio Extreme X, c'est tous les vendredis et samedis de 20 à 22h avec Minix et moi-même. Du coup voilà, à samedi pour ma part. Ouais, c'est sûr. Allez, on continue dans le Morning Set sur Radio Extreme X. Et on est ensemble jusqu'à 11h évidemment. On s'accompagne toute la matinée. Eh oui, on n'est pas seul, on est ensemble sur Radio Extreme X évidemment.

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What time is it, man? Huh?

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1: On est toujours dans le Morning Ced sur Radio Extreme X. Oui, on passe la matinée ensemble avec moi-même Ced aux commandes de la radio. Je suis avec vous jusqu'à 11h et puis n'oubliez pas que dès 11h jusqu'à 15h, ce sera le 11-15 avec Minix et puis le 15-19 tout à l'heure en fin d'après-midi avec nos parties. Le 15-19 qui marche bien, il y a de belles audiences pour le 15-19 avec nos parties. C'est comme ça chaque fin d'après-midi sur radioextremex.be et puis au soir les émissions à thème par jour. Donc voilà, n'hésitez pas. Ça vaut le détour, que ce soit en semaine, le week-end, sur Radio Extreme X, on est toujours là en forme pour vous accompagner en musique, évidemment. C'est parti, on continue avec le meilleur son des DJ et la programmation de Radio Extreme X également.

On est toujours dans le Morning Sed sur Radio Extra Mix, mais vous reconnaissez ce fond? Eh oui, c'est le fond d'émission Retro Club. Eh oui, Retro Club, c'est la troisième émission sur Radio Extra Mix. Ça fait beaucoup pour moi. Non, c'est pas vrai, c'est plaisante. Je suis content de passer tout ce moment avec vous sur Radio Extra Mix. Ici, c'est tout simplement un Retro Club. N'oubliez pas, c'est chaque veille de jour férié sur Radio Extra Mix ou un samedi. Coché au hasard. Eh oui, c'est souvent les derniers samedis du mois. Mais en attendant, l'éveil du jour férié, ça c'est certain. Et donc du coup, Retro Club, ça, avec les résidents Moïse, Fifi, il y aura aussi G6 Mix, Nikos, DJ Beef aussi qui nous rejoint de temps en temps, et Dice Storm. Donc voilà, n'hésitez pas, Retro Club, chaque veille de jour férié sur votre radio, radioextramix.be, avec les meilleurs des sons Retro House mixés de main de maître par les résidents. Donc voilà, n'hésitez pas, Retro Club, c'est chaque veille de jour férié de 20h à minuit sur radioextramix.be. Allez, on continue dans le Morning Sed jusqu'à 11h. C'est parti, en votre compagnie évidemment.

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1: Bonjour à tous et bienvenue dans l'agenda sur Radio Extreme X. N'oubliez pas, l'agenda c'est 3 fois par jour à 8h30, 12h30 et 18h30 sur votre radio et uniquement sur radioextremex.be. Alors on va débuter cet agenda avec des événements Radio Extreme X et on va commencer avec tout simplement la 19e édition de la Rue Haute en Fête. Alors vous allez me dire, qu'est-ce que la Rue Haute en Fête? C'est tout simplement une fête de quartier qui a lieu dans la commune de Rebec, un village entre Braine-le-Comte et Thuise, un peu plus loin entre Mons et Bruxelles. Donc la Rue Haute en Fête, pourquoi Radio Extreme X? Ben voilà, c'est juste en face du studio de Radio Extreme X et donc du coup, à cette occasion, on participe à cette fête de quartier et donc du coup, ça commence ce vendredi 22 mai, c'est vendredi donc avec le bal au lampion de la Rue Haute en Fête. Ce sera donc ambiancé par l'équipe de Radio Extreme X. On aura notamment dès 19h Minix, Nono Limit, DJ Beef, Moïse et Fifi aux commandes des platines, évidemment au programme Lampion et barbecue tout au long de la soirée. Donc voilà, soirée bon enfant du côté du bal au lampion de la Rue Haute en Fête. Et puis la Rue Haute en Fête continue évidemment le lendemain, samedi 23 mai, avec la brocante dès 7h dans les rues de la Rue Haute. N'oubliez pas, à partir de 10h évidemment, fanfare, bar, barbecue, 14h animation pour enfants et 18h la soirée clôture, la night party. Ce sera donc tout simplement ce week-end, c'est 22 et 23 mai ici chez Radio Extreme X. En plus de ça, vendredi vous aurez l'occasion un club dance spécial bal au lampion. Donc voilà, ce sera donc en live vendredi et samedi soir. N'oubliez pas, un club dance édition spéciale avec Dame G et Dice Storm aux commandes des platines. Donc voilà, ce sera ce samedi 23 mai. Voilà, à l'occasion de la 19e édition de la Rue Haute en Fête. Plus d'infos, laruehauteenfête.be. Alors on continue avec un autre événement Radio Extreme X qui débarque dans quelques semaines. C'est tout simplement le 20e rallye de la Haute-Seine. Eh oui, il débarque dans la région de la Haute-Seine. Donc c'est 20 et 21 juin. Alors ça commencera pour cette 20e édition avec tout simplement une soirée années 90 et 80 dans le chapiteau au pied du plan incliné de Ronquier. Ce sera donc le vendredi 19 juin à partir de 20h avec DJ Pass aux commandes des platines. Donc voilà, n'hésitez pas. Et il y aura une présentation des voitures également ce vendredi. Donc n'hésitez pas, ce vendredi 19 juin. Et puis le rallye, ça commence samedi hein, avec la vente des programmes dès le matin du côté du plan incliné de Ronquière. Et puis à partir de 13h, le départ. Des contrôles techniques, venez voir les bolides de tout près là-bas du côté des contrôles techniques samedi dès 13h et ça ce sera plus ou moins jusque 18h. Et puis le dimanche, départ du rallye des 4 boucles de 3 spéciales dès 8h. Ce sera donc au pied du plan incliné et les spéciales évidemment dans la région de la Haute-Seine. Donc voilà, un rallye qui compte pour le championnat Hainaut-Brabant et il fait partie de l'ASAF évidemment, la fédération et alors du Prof Historique. Et c'est un Euro Rallye Trophy également, donc n'hésitez pas. Plus d'infos sur le Rallye de la Haute-Seine, vous tapez Rallye de la Haute-Seine sur Facebook ou sinon sur le site www.brainautoclub.be. Et à cette occasion, Radio Extreme X sera tout au long du week-end sur le 95.fm. C'est on débarque sur la bande FM le temps du week-end pour vous faire vivre le rallye de la Haute-Seine avec les meilleurs temps tout ce qui se passe au TRC des spéciales. Donc voilà, n'hésitez pas, ce sera donc les 20 et 21 juin prochains. Alors on continue avec les festivités de ce week-end de Pentecôte. Hein. Ben oui, parce que c'est la Pentecôte ce week-end. Et qui dit Pentecôte dit Soigny, évidemment. Et du côté de Soigny, tout simplement le week-end de Pentecôte. Ce samedi, vous aurez l'ouverture Son Haleine de la Pentecôte à la collégiale de Soigny. À 12h, le déploiement des pavois, l'installation des caleçons de Saint-Vincent entre les clochers de l'église, de la collégiale, je vais dire carrément. Et puis à 18h, il y aura des grands concerts sur la place de Soigny, donc ce samedi. Et vous allez retrouver notamment pour ces grands concerts, tout simplement, donc il y aura Awissa, Gim Abba, Cheese Wide, et alors les DJ Thomas Loco, Olivier Gosserie, DJ dédiqué. Donc voilà, n'hésitez pas, c'est samedi. sur la place de Soigny, samedi 23 mai, pour ce week-end de Pentecôte. Et alors, ça continue évidemment au programme à Soigny pour la Pentecôte. Ben, dimanche, il y aura la visite guidée des coulisses de la collégiale de la Pentecôte. Et puis lundi, dès 6h du matin, c'est très tôt pour le départ du Grand Tour Saint-Vincent. Départ à 6h de la collégiale et puis la procession historique dans le centre-ville dès 11h30. Et puis visite guidée des coulisses de la collégiale tout au long du week-end, évidemment. Et tout au long du week-end aussi, kermesse sur la place Van Zeelen, kermesse du CAS, c'est la fête foraine. Donc voilà, appelez-la comme vous voulez. En attendant, la Pentecôte, c'est à Soigny que ça se passe à partir de samedi midi jusque lundi soir. Donc voilà, n'hésitez pas, plus d'infos, soigny.be. Alors on continue avec un événement du côté de Enghien. Et du côté d'Enghien, dans le parc d'Enghien, ce lundi de Pentecôte, ce sera le Grec Day. Et ouais, c'est la fête à la grecque, on va dire. C'est le Grec Day du côté du parc d'Enghien au programme. Mais food truck, ambiance grecque tout au long de la soirée, tout au long de la journée. Donc voilà, n'hésitez pas. Ça se déroule dans le parc d'Enghien et c'est tout au long de la journée. N'oubliez pas aussi du côté de Tubize, c'est les 1480. Ils appellent les 1480 km, deuxième édition de ce run à Tubize. Il y a deux parcours, 6 km 40 et 14 km 80 en rapport au code postal de Tubize pour ceux qui ne connaissent pas. Et donc départ vers 9h30 du côté du côté de la rue Datina à Tubize. Donc voilà, n'hésitez pas, c'est au stade de Bourton également, donc c'est donc du côté de Tubize, plus d'infos tubize.be. Et on va aussi du côté d'Écossine où ce lundi de Pentecôte c'est le goûter matrimonial. Eh oui, goûter matrimonial du côté d'Écossine ce lundi. Et au programme de ce goûter, pas mal d'activités. Il y aura tout simplement l'élection et la présentation des couples et des demoiselles lundi matin. Donc voilà, n'hésitez pas. Et le goûter matrimonial, ce sera donc ce lundi de Pentecôte. On continue évidemment dans les clubs et dans les clubs on commence avec le Dr Jack, où au Dr Jack vous allez avoir la soirée Jacqueline ce samedi en mode rétro glam édition, évidemment la soirée des filles, 21h, regardez, stand de reliquing et tout dans le Dr Jack. À 23h30 ce sera Let's Dance, et oui, et puis à 21h, de 21h à 1h30, les hommes seront tolérés dans la deuxième salle des Arches. Donc voilà, n'hésitez pas, plus d'infos drjack.be. on continue avec le Captain du côté de Tournai, et au Captain ce samedi 23 mai c'est une méga rétro Best of Captain, une soirée rétro avec les meilleurs sons des années 2003 à 2012, avec notamment Binum, Rox, il y aura Ronald V, Loïc D, Quincy, Transball, Chicago Zone, DJ Massive, The Rebel, DJ Slide, Claps, et il y aura aussi Sinoise, DJ Bass et Sick. Donc voilà, plus d'infos, cap-ten.com. Et dans l'Amiral, là, ce sera une rétro, même pas trop. Rétro, mais pas trop. Voyage entre les meilleurs sons d'hier à aujourd'hui, avec Aclix et Lil Steve. Mais une rétro R&B, à mon avis. Donc voilà, ce sera du côté de l'Amiral. Plus d'infos, cap-ten.com. On continue avec le Zoo Club dans la région de Tournai. Et au Zoo Club, ce samedi, c'est une soirée gâtée comme jamais avec DJ Chex, Vince et Fashion là-bas du côté du Zoo. Et c'est donc ce samedi à partir de 23h. Et toujours au Zoo Club, où ce dimanche, veille de jour férié, ce sera une bûche réunion, du côté du Zoo Club avec DJ George, Laurent Top, il y aura Cédric Sipi et Mickaël Forza. Donc voilà, n'hésitez pas. Le Zoo Club, je vous le rappelle, c'est à Barry, près de Tournai, Grand Route 666. Alors on continue, plus évidemment, les infos zooclub.be. On continue avec le Bouddha Rouge dans la région de Mons. Et au Bouddha, ce samedi 23 mai, ce sera la nuit des célibataires. Message parti comme à l'époque avec DJ Mac, Divilio et DJ Valeux. Plus d'infos, bouddharouge.be. On continue avec l'Escape Underground du côté de Liège. Et ce vendredi, du côté de l'Escape, ce sera une soirée hardcore là-bas du côté de l'Escape, avec notamment aux commandes des Platines Prospect, Jack S, Thais, Eleonore et Wizard et MDMX. Donc ça c'est pour ce vendredi, toujours à l'Escape, ou ce samedi, ce sera une soirée harder là-bas du côté de l'Escape Underground, et vous allez retrouver là-bas aux commandes des Platines du Génocide, mais j'ai pas d'autres infos, donc voilà, ce sera donc ce samedi. Et donc on termine avec le Fuse du côté de Bruxelles, et avec le Fuse ce samedi au Fuse, c'est Nathalie Robinson, il y aura DJ et alors DC Salas et Ben Drake, donc voilà, ça c'est dans la main room, donc voilà, plus d'infos fuse.be. voilà, j'ai terminé pour cet agenda du week-end de Pentecôte. Je vous donne rendez-vous ce week-end du côté de la rue Autant-Fait. N'oubliez pas, samedi, soirée spéciale sur Radio Extra Mix. C'est vendredi aussi, hein, le live du bal aux Lampions. Donc voilà, n'hésitez pas. Rendez-vous à la 19e édition de la rue Autant-Fait. Ce sera ce vendredi et samedi du côté de chez Radio Extra Mix. On va dire ça. Voilà. Donc, à ce week-end, et profitez de ce long week-end de Pentecôte. Et on se retrouve la semaine prochaine. D'ici là, comme dirait l'autre.

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Allez, on continue dans le Morning Sed avec le meilleur des hits de Radio Extramix.

Excellent morceau sur Radio Extreme X, et oui, ça va continuer comme ça toute la matinée dans le Morning Sed jusqu'à 11h sur votre radio et uniquement sur radioextremex.be. On continue en musique. J'espère que je vous réveille pas trop brusquement sur radioextremex.be. En attendant, on est en forme, c'est le début de la journée. Bonne matinée à tous sur votre radio, Radio Extreme X.

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Et oui, on est dans l'émission Alternative. Eh non, pas du tout, on est dans le Morning Set Radio Extra Mix, mais j'avais envie de vous parler de ABS. 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Et donc Alternative B Squad, c'est le mercredi de 20 à 22h avec nos parties. Et quand nos parties, voilà, c'est moi-même. 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Voilà, on continue sur Radio Extra Mix, en musique évidemment, jusqu'à 11h dans le Morning Set.

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On est toujours sur RadioExtremeX.be. Et oui, dans le Morning Said. Vous entendez ce morceau derrière? Ah oui, c'est un morceau un peu rétro. Bah oui, c'était les Superman Lovers avec le titre Starline. 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La session rétro, c'est tous les lundis soirs de 20h à minuit. 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Allez, on continue dans le Morning Said avec peut-être un morceau rétro ou des nouveautés. Il y a plein de choses dans le Morning Said et c'est jusqu'à 11h, on continue.

Allez, toujours dans le 11-15h, c'est Minix avec vous. Je vais vous parler d'un de nos résidents, Dive Storm, sur Radio Extra Mix. Il est résident d'ailleurs de Club Dance. Hein, bah oui, une fois par mois, on a le plaisir de l'écouter avec ses sets, avec tout simplement des tracks entièrement à lui. Donc durant tout son set, c'est que des tracks à notre DJ résident. Ça fait bien plaisir d'ailleurs. Vous pouvez retrouver donc toute son actualité, toutes ses prochaines tracks et ses tracks disponibles sur Beatport en tapant tout simplement Dive Storm. Et vous pourrez aussi le retrouver sur SoundCloud, tout simplement, en tapant Dive Storm aussi. Donc voilà, big up à lui. Et en tout cas, on s'écoutera quelques morceaux dans la playlist de cet après-midi sur Radio Extra Mix. Restez connectés, on arrive d'ici quelques instants.

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Ça vous rappelle des souvenirs, non?

0: Allez, en tout cas, on peut retrouver ça le jeudi de 20h à 23h dans Ardennes. Je dis bien de temps en temps avec des sets rétro jump. S'il faut, je vous fais écouter carrément autre chose, hein, si vous avez envie. Ah bah oui, Ardennes, c'est tous les jeudis de 20h à 23h, bien sûr.
1: 20h, 23h, Ardennes.
0: Allez, à tout à l'heure sur Radio Extra Mix.

0: toujours Minix avec vous. On est toujours dans le 11-15h, les amis, ensemble. Ben oui, pour passer cet après-midi. En tout cas, je vous souhaite un bon appétit si vous passez à table. Ben oui, on est dans le 11-15h. Ben je sais s'il est forcément, s'il est 14h en ce moment, ben peut-être que vous sortez de table. Donc voilà. Bon, en tout cas, pour ceux qui mangent plus tard, bon appétit.
1: Voilà.
0: Allez, on s'écoute en tout cas ici du bon son derrière. Hein, Sébastien Léger avec l'Arnaca. Très très bon son. Voilà, qui peut se retrouver notamment dans l'émission Le Top Electro le vendredi de 19 à 20h. Une émission que je vous présente, les amis, sur Radio Extramix. Donc n'hésitez pas à venir nous rejoindre le vendredi de 19 à 20h. Alors c'est très simple, on a un petit principe. Le vendredi, donc on commence à 19h avec donc le Top Electro. Mais pour commencer vraiment le Top Electro, on fait d'abord le classement du Top 10 House à 19h. Et après, un petit peu plus tard dans l'émission, vers 19h30, on fait là le Top 10 Deep House. Voilà, donc c'est les deux classements que je vous fais vite fait avec toutes des petites séquences comme ça. Et d'ailleurs, c'est ce qu'on s'écoute en général dans le Top Electro. Et après, dans le Top Electro, ça c'est le classement des meilleures ventes, donc sur le site beatport.com. Donc voilà, le site référence des DJ dans le monde entier. Donc voilà, et c'est ce qu'on s'écoute en général, donc de 19h à 20h. Ah bah oui, on commence à 19h avec la 10ème position, et à 20h, on termine forcément avec le premier. C'est ça le principe du Top Electro le vendredi de 19 à 20h sur Radio Extramix. Donc voilà, je vous donne rendez-vous vendredi 19 20h, les amis. Donc voilà, juste après le 15-19 de nos parties. Voilà, big up à lui. Il vous retrouve tout à l'heure dès 15h. Restez avec moi, c'est Minix, avec vous jusqu'à 15h.

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1: Bonjour à tous et bienvenue dans l'agenda sur Radio Extreme X. N'oubliez pas, l'agenda c'est 3 fois par jour à 8h30, 12h30 et 18h30 sur votre radio et uniquement sur radioextremex.be. Alors on va débuter cet agenda avec des événements Radio Extreme X et on va commencer avec tout simplement la 19e édition de la Rue Haute en Fête. Alors vous allez me dire, qu'est-ce que la Rue Haute en Fête? C'est tout simplement une fête de quartier qui a lieu dans la commune de Rebec, un village entre Braine-le-Comte et Tuise, et un peu plus loin entre Mons et Bruxelles. Donc la Rue Haute en Fête, pourquoi Radio Extreme X? Ben voilà, c'est juste en face du studio de Radio Extreme X et donc du coup, à cette occasion, on participe à cette fête de quartier et donc du coup ça commence ce vendredi 22 mai, c'est vendredi donc avec le bal au lampion de la rue Haute en Fête. Ce sera donc ambiancé par l'équipe de Radio Extreme X. On aura notamment dès 19h Minix, Nono Limite, DJ Beef, Moïse et Fifi aux commandes des platines, évidemment au programme lampion et barbecue tout au long de la soirée. Donc voilà, soirée bon enfant du côté du bal au lampion de la Rue Haute en Fête. Et puis la Rue Haute en Fête continue évidemment le lendemain, samedi 23 mai, avec la brocante dès 7h dans les rues de la Rue Haute. N'oubliez pas, à partir de 10h évidemment fanfare, bar, barbecue, 14h animation pour enfants et 18h la soirée de clôture, la night party. Ce sera donc tout simplement ce week-end, c'est 22 et 23 mai ici chez Radio Extreme X. En plus de ça, vendredi vous aurez l'occasion club dance spécial bal au lampion. Donc voilà, ce sera donc en live vendredi et samedi soir. N'oubliez pas, un club dance édition spéciale avec Dame G et Dice Storm aux commandes des platines. Donc voilà, ce sera ce samedi 23 mai. Voilà, à l'occasion de la 19e édition de la Rue Haute en Fête. Plus d'infos, laruehauteenfête.be. Alors on continue avec un autre événement Radio Extreme X qui débarque dans quelques semaines. C'est tout simplement le 20e rallye de la Haute-Seine. Eh oui, il débarque dans la région de la Haute-Seine. Donc c'est 20 et 21 juin. Alors ça commencera pour cette 20e édition avec tout simplement une soirée années 90 et 80 dans le chapiteau au pied du plan incliné de Ronquier. Ce sera donc le vendredi 19 juin à partir de 20h avec DJ Pass aux commandes des platines. Donc voilà, n'hésitez pas. Et il y aura une présentation des voitures également ce vendredi. Donc n'hésitez pas, ce vendredi 19 juin. Et puis le rallye, ça commence samedi hein, avec la vente des programmes dès le matin du côté du plan incliné de Ronquière. Et puis à partir de 13h, le début des contrôles techniques. Venez voir les bolides de tout près là-bas du côté des contrôles techniques samedi dès 13h et ça ce sera plus ou moins jusque 18h. Et puis le dimanche, départ du rallye des 4 boucles de 3 spéciales dès 8h. Ce sera donc au pied du plan incliné et les spéciales évidemment dans la région de la Haute-Seine. Donc voilà, un rallye qui compte pour le championnat Hainaut-Brabant et il fait partie de l'ASAF évidemment, la fédération et alors du Prof Historique, et c'est un Eurorally Trophy également. Donc n'hésitez pas, plus d'infos sur le Rallye de la Haute-Seine, vous tapez Rallye de la Haute-Seine sur Facebook ou sinon sur le site www.brainautoclub.be. Et à cette occasion, Radio Extreme X sera tout au long du week-end sur le 95.fm. C'est on débarque sur la bande FM le temps du week-end pour vous faire vivre le rallye de la Haute-Seine avec les meilleurs temps tout ce qui se passe au TRC des spéciales. Donc voilà, n'hésitez pas, ce sera donc les 20 et 21 juin prochains. Alors on continue avec les festivités de ce week-end de Pentecôte. Hein. Ben oui, parce que c'est la Pentecôte ce week-end. Et qui dit Pentecôte dit Soigny, évidemment. Et du côté de Soigny, tout simplement le week-end de Pentecôte. Ce samedi, vous aurez l'ouverture Son Haleine de la Pentecôte à la collégiale de Soigny. À 12h, le déploiement des pavois, l'installation des caleçons de Saint-Vincent entre les clochers de l'église, de la collégiale, je vais dire carrément. Et puis à 18h, il y aura des grands concerts sur la place de Soigny, donc ce samedi. Et vous allez retrouver notamment pour ces grands concerts, tout simplement, donc il y aura Awissa, Gim Abba, Cheese Wide, et alors les DJ Thomas Loco, Olivier Gosserie, DJ dédiqué. Donc voilà, n'hésitez pas, c'est samedi. sur la place de Soigny, samedi 23 mai, pour ce week-end de Pentecôte. Et alors, ça continue évidemment au programme à Soigny pour la Pentecôte. Ben, dimanche, il y aura la visite guidée des coulisses de la collégiale de la Pentecôte. Et puis lundi, dès 6h du matin, c'est très tôt pour le départ du Grand Tour Saint-Vincent. Départ à 6h de la collégiale et puis la procession historique dans le centre-ville dès 11h30. Et puis visite guidée des coulisses de la collégiale tout au long du week-end, évidemment. Et tout au long du week-end aussi, kermesse sur la place Van Zeelen, kermesse du CAS, c'est la fête foraine. Donc voilà, appelez-la comme vous voulez. En attendant, la Pentecôte, c'est à Soigny que ça se passe à partir de samedi midi jusque lundi soir. Donc voilà, n'hésitez pas, plus d'infos, soigny.be. Alors on continue avec un événement du côté de Enghien. Et du côté d'Enghien, dans le parc d'Enghien, ce lundi de Pentecôte, ce sera le Grec Day. Et ouais, c'est la fête à la grecque, on va dire. C'est le Grec Day du côté du parc d'Enghien au programme. Mais food truck, ambiance grecque tout au long de la soirée, tout au long de la journée. Donc voilà, n'hésitez pas. Ça se déroule dans le parc d'Enghien et c'est tout au long de la journée. N'oubliez pas aussi du côté de Tubize, c'est les 1480, ils l'appellent les 1480. 1480 km, deuxième édition de ce run à Tubize. Il y a deux parcours, 6 km 40 et 14 km 80 en rapport au code postal de Tubize pour ceux qui ne connaissent pas. Et donc, départ vers 9h30 du côté du côté de la rue Datina à Tubize. Donc voilà, n'hésitez pas. C'est au stade de Bourton également. Donc c'est donc du côté de Tubize. Plus d'infos tubize.be. Et on va aussi du côté des Cossines où ce lundi de Pentecôte, c'est le goûter matrimonial. Eh oui, goûter matrimonial du côté des Cossines ce lundi. Et au programme de ce goûter, pas mal d'activités. Il y aura tout simplement l'élection et la présentation des couples et des demoiselles lundi matin. Donc voilà, n'hésitez pas. Et le goûter matrimonial, ce sera donc ce lundi de Pentecôte. On continue évidemment dans les clubs et dans les clubs on commence avec le Dr Jack, où au Dr Jack vous allez avoir la soirée Jacqueline ce samedi en mode rétro glam édition, évidemment la soirée des filles, 21h, regardez le stand de Rolling et tout dans le Dr Jack, à 23h30 ce sera Let's Dance, et oui, et puis à 21h de 21h à 1h30, les hommes seront tolérés dans la deuxième salle des Arches. Donc voilà, n'hésitez pas, plus d'infos drjack.be. on continue avec le Captain du côté de Tournai, et au Captain ce samedi 23 mai c'est une méga rétro Best of Captain, une soirée rétro avec les meilleurs sons des années 2003 à 2012, avec notamment Binum, Rox, il y aura Ronald V, Loïc D, Quincy, Transball, Chicago Zone, DJ Massive, The Rubble, DJ Slide, Claps, et il y aura aussi Sinoise, DJ Bass et Sick. Donc voilà, plus d'infos cap-ten.com. Et dans l'Amiral, là ce sera une rétro, même pas trop rétro, mais pas trop voyage entre les meilleurs sons d'hier à aujourd'hui avec Aclix et Lil Steve, mais une rétro R&B à mon avis. Donc voilà, ce sera du côté de l'Amiral, plus d'infos cap-ten.com. On continue avec le Zoo Club dans la région de Tournai. Et au Zoo Club, ce samedi, c'est une soirée gâtée comme jamais avec DJ Chex, Vince et Fashion là-bas du côté du Zoo. Et c'est donc ce samedi à partir de 23h. Et toujours au Zoo Club, où ce dimanche, veille des jours fériés, ce sera une bûche réunion du côté du Zoo Club avec DJ George, Laurent Top, il y aura Cédric Sipi et Mickaël Forza. Donc voilà, n'hésitez pas. Le Zoo Club, je vous le rappelle, c'est à Barry, près de Tournai, Grand Route 666. Alors on continue, plus évidemment, les infos zooclub.be. On continue avec le Bouddha Rouge dans la région de Mons. Et au Bouddha, ce samedi 23 mai, ce sera la nuit des célibataires. Message parti comme à l'époque avec DJ Mac, Divilio et DJ Valeux. Plus d'infos, bouddharouge.be. On continue avec l'Escape Underground du côté de Liège. Et ce vendredi, du côté de l'Escape, ce sera une soirée hardcore là-bas du côté de l'Escape, avec notamment aux commandes des Platines Prospect, Jack S, Thais, Eleonore et Wizard et MDMX. Donc ça c'est pour ce vendredi, toujours à l'Escape, ou ce samedi, ce sera une soirée harder là-bas du côté de l'Escape Underground. Et vous allez retrouver là-bas aux commandes des Platines, du génocide, mais j'ai pas d'autres infos, donc voilà, ce sera donc ce samedi. Et donc on termine avec le Fuse du côté de Bruxelles, et avec le Fuse ce samedi au Fuse, c'est Nathalie Robinson, il y aura DJ et alors DC Salas et Ben Drake. Donc voilà, ça c'est dans la main room, donc voilà, plus d'infos fuse.be. voilà, j'ai terminé pour cet agenda du week-end de Pentecôte. Je vous donne rendez-vous ce week-end du côté de la rue Autant-Fait. N'oubliez pas samedi soirée spéciale sur Radio Extra Mix, c'est vendredi aussi hein, le live du bal aux Lampions, donc voilà, n'hésitez pas, rendez-vous à la 19e édition de la rue Autant-Fait, ce sera ce vendredi et samedi du côté de chez Radio Extra Mix, on va dire ça. Voilà, donc à ce week-end, et profitez de ce long week-end de Pentecôte, et on se retrouve la semaine prochaine. D'ici là, comme dirait l'autre...

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Allez, toujours dans le 11-15h. Ah, j'aime bien quand ça tape bien techno comme ça. Allez, on continue en musique d'ici quelques instants. Bah oui, de temps en temps dans la programmation, on a un peu de techno, on a un peu de rétro, on a un peu de house, on a un peu de deep. Bon, en fait, on a un peu de tout. Et franchement, c'est ce que je kiffe le mieux. Allez, en tout cas, c'est ce qu'on va continuer. Bah oui, dans la même lancée, jusque 15h sur Radio Extra Mix. Tout à l'heure, dès 15h, vous allez retrouver tout simplement nos parties avec 115-19, les amis. Allez, passez une bonne après-midi. A tout de suite.

excellent son, franchement, j'adore. Et ça, je vais vous parler, voilà, on va prendre un petit temps ici dans le 11-15h, ben, parce que voilà, j'ai un petit coup de cœur, je vais vous parler d'un producteur qui fait du live, et franchement, c'est à voir ben, une fois dans votre vie peut-être, hein, si vous aimez en tout cas tout ce qui est techno. Eh bien oui, je vous parle de Paul Kalkbrenner. Ici, on s'écoute un morceau de son concert qu'il a fait du côté du festival sonore en 2019. Donc voilà, l'année qui vient de s'écouler. Donc voilà, excellent son, voilà. Moi, j'adore, je kiffe. Donc n'hésitez pas à aller voir tout ça. C'est vraiment sympa. Paul Kalkbrenner, j'ai eu même la chance de d'aller le voir en concert. C'était du côté de Forêt Nationale, donc l'année dernière. Donc voilà, excellent, excellent son sur Radio Extra Mix. On se l'écoute et puis on retourne en musique sur radioextramix.be, les amis.

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c'est bon hein, d'écouter du son comme ça. Franchement, ça fait bien plaisir. C'est Minix avec vous, on est toujours ensemble. Eh bien oui, dans le 11-15h, tranquillou les amis, en plein après-midi. C'est bientôt la fin du boulot en tout cas. Donc voilà, nos parties vous ramènent à la maison tout à l'heure, dès 15h, sur Radio Extramix avec son 15-19 les amis. Moi je vous retrouve, demain. Dès 11h, voilà pour le 11-15h forcément. Et alors, peut-être je vous retrouverai tout à l'heure aussi à 19h avec l'étrange 19-20h que je vous fais de temps en temps de la semaine. Donc voilà, allez, on s'écoute de la bonne musique un peu tropicale, ça vous fait peut-être rappeler l'été. On se l'écoute sur Radio Extramix d'ici quelques instants, quelques morceaux de musique et on arrive. À tout de suite.

Bonjour à tous, bienvenue sur Radio Extra Mix. On est dans le 11-15h, c'est Minix avec vous. Il y a quelques instants, c'était le Morning Sed. D'ailleurs, je vais passer une bonne journée. Il reviendra dès demain sur Radio Extra Mix, très tôt le matin. Bah oui, pour ceux qui sont levés tôt. Et ben nous, on va passer cet après-midi ensemble, bah oui, jusque 15h. Tout à l'heure, dès 15h, vous allez retrouver nos parties avec son 15-19, comme chaque jour de la semaine, les amis. Nos parties avec son 15-19, d'ailleurs, qui fait de très bonnes audiences. Big up à lui, d'ailleurs, hein. Donc voilà, vous allez le retrouver tout à l'heure au rendez-vous et au taquet. Allez, en attendant, on s'écoute 2-3 petits morceaux musicaux et on revient d'ici quelques instants et en musique. A tout de suite.

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de 20h à 22h, les amis, avec l'équipe d'Alternative B-Squad, No Party et NRZ. N'hésitez pas à les rejoindre sur Facebook, il y a une page Alternative B-Squad. Donc voilà, et aussi toutes les informations sur notre page Radio Extra Mix. Et sur Radio Extra Mix, bien sûr, à ne pas oublier. Allez, passez une excellente après-midi, c'est Minix avec vous. On est toujours dans le 11-15h.

Allez, 15-19, toujours avec nos parties. Vous le savez, c'est juste après Minix pour le 11-15. Qui, lui, est juste après 7, qui fait le 6-11 pour le morning 7. C'est bien de temps en temps, des fois c'est un peu moins bien. Voilà, moi je vous conseille un peu de boycotter le matin parce que 7, c'est pas terrible en tout cas. C'est pas terrible. Non, je t'aime 7, tu le sais très bien. Plein d'amour ici chez Radio Extreme X. Les amis, vous êtes en bonne compagnie. On continue jusque 19h ensemble. Merci de nous suivre.

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Excellent morceau qu'on vient de s'écouter sur Radio Extreme X. Et on vous rappelle, on est là tout au long de la journée, H24, 7 jours sur 7. On se fait plaisir avec du bon son. Alors évidemment, on a une variation généralement sur la fin de soirée avec les émissions qui sont bien présentes, avec les invités, ainsi de suite, tout ça. Bref, on est là, on se fait plaisir dans les émissions en soirée avec des styles un petit peu plus underground, et en journée, un univers un peu plus commercial, vous l'entendez derrière moi. Et bref, on se fait plaisir, on est ensemble jusque 19h, on passe à la suite.

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1: Eh oui, Club Dance, j'ai envie de vous parler de Club Dance, les potes. Hein. Tout d'abord, vous êtes avec nos parties tous les jours de 15 à 19, vous le savez, je le répéterai à chaque fois qu'on se parle. Club Dance, c'est donc l'émission phare de Radio Extreme X, ça swing derrière. Oh yeah! Super sympa ce petit tapis musical qui est d'ailleurs le tapis que j'emprunte à notre émission de Radio Extreme X qui est la toute première émission officielle de Radio Extreme X qui s'appelait donc Club Dance à l'époque et qui s'appelle encore Club Dance pour cette saison-ci de Radio Extreme X et on se fait super plaisir comme à chaque fois ici chez Radio Extreme X avec cette émission qui se déroule le vendredi et le samedi de 20 à 22h la plupart du temps. C'est vrai que certaines fois peut-être durant l'année il y a quelques petits extraports des éditions particulières de Club Dance. En parlant d'édition particulière de Club Dance pour cette saison 2021, nous avons fait une petite modif pour l'après Club Dance. Et d'ailleurs, c'est très simple, on l'a transformé en Club Dance. La suite, c'est donc jusque 2h du mat, ça remplace un petit peu ce qu'on avait lors des saisons précédentes, ce qui s'appelait 100% mix. Eh bien, on continue avec le même concept, c'est juste le petit nom qui est revu avec quelque chose de plus sympa, de plus simple. Ça s'appelle tout simplement Club Dance La Suite. À ne surtout pas louper, c'est donc le vendredi et samedi après Club Dance.

0: fait chaud, on va passer là. C'est pas Lanza ?
1: Oh Lanza ! Ouais. Oh, la belle ville
2: zen. Oh les mecs, ça va ou quoi?
1: Yo, quoi, bien
2: tranquille. T'as pas remarqué la belle vie, pas la belle vie.
1: Eh ouais, ouais,
3: très chaud. Hein,
2: alors, bien oh, ah, bon, merci les frères, oui. merci, voilà.
1: Tu vas au club, là? Il y a son frère?
2: Ouais, je sais, je vais aller le rejoindre, là.
1: Ouais.
2: Il y a du monde, en plus, hein. Ouais, je dois me dépêcher, en plus. Oui. 2014, encore, des classes, voilà. Bon, je vais voir. Allez, ça va, je vais voir. Reste là, côté. Allez, ça va.
1: Mais on reste là.
2: Ça va, tranquille, allez.

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Allez les amis, toujours avec nos parties, le 15-19h, vous le savez, c'est toujours avec nos parties sur radioextremix.be. On va rapidement parler de 2-3 événements qui caractérisent la radio durant l'année complète. Hein. Voilà, c'est pas un truc qui arrive dans quelques semaines, c'est vraiment durant toute l'année. On a notamment, la plupart du temps, au mois de septembre, et c'est jamais arrivé à un autre moment de toute façon, on l'appelle l'apéro wallon à l'occasion des fêtes de Wallonie. Ça vaut la peine, c'est super sympa. Vous avez des vidéos des années précédentes, des photos, il y a plein de petites choses sur la page de Radio Extremix où vous pourrez retrouver notamment donc l'apéro wallon. On a aussi, bon ici, ça dépend un petit peu quand, si on saute ou pas, on a les 36 heures de Radio Extremix. On a aussi le rallye de la Haute-Seine qui maintenant commence, ça fait quelques années là, hein, qu'on fait le rallye de la Haute-Seine. Il y a encore plein d'autres événements. Bref, pour avoir toutes ces informations, pour voir toutes les photos, tous les souvenirs de l'équipe, c'est très simple, c'est via le site internet, vous le savez, vous le connaissez, c'est le www.radioextremix.be. Allez, on continue en musique.

Allez, vous êtes en compagnie de nos parties, vous le savez bien, je suis là de 15 à 19h sur Radio Extreme X du lundi au vendredi. On se fait plaisir ensemble. D'excellents titres à passer avec vous, à écouter avec vous. Ça fait super plaisir de partager ces moments-là avec vous. Ça fait beaucoup de fois le mot « vous » dans une seule et même phrase. Bref, vous aurez compris, ça fait plaisir. Je suis super heureux de partager ces après-midi avec vous. Et on va continuer comme ça. Alors, j'insiste sur une chose, c'est que vous avez plein de moyens pour pouvoir nous écouter. Vous n'êtes pas obligé d'être à la maison derrière votre ordinateur avec des écouteurs pour nous écouter. Vous savez le faire partout où vous voulez, surtout depuis l'avènement des données mobiles avec la 3G, la 4G et ainsi de suite. La 18G dans quelques années, pourquoi pas. Vous savez nous écouter, il y a des applications sur les différents supports de GSM qui vous permettent de nous suivre et je vous invite vraiment cordialement à les écouter, même via des services de distribution, de services, je veux dire, de téléphonie, de télé. On sait le faire à la maison, je vais pas citer la marque, mais en tout cas l'application s'appelle Radioline. Si vous avez besoin d'informations pour pouvoir nous écouter autrement que via un site internet avec un ordinateur, rendez-vous très rapidement via le www.radioextremix.be et vous pourrez consulter les différents moyens que vous avez pour nous écouter. Ça se trouve tout en bas, si je dis pas de bêtises. Il y a eu un gros refresh du site en début de saison ici 2020-2021. Ça fait super plaisir. On s'est fait une belle petite robe pour toute cette année-ci, les potes. Allez, on passe à la suite. On est ensemble jusque 19h. Jusque 19h, qu'est-ce que je raconte? Oui, c'est bien ce que je dis, jusque 19h. Allez, on passe à la suite. Merci de nous suivre.

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Vous êtes toujours avec nos parties des amis moments, mais oui, c'est comme ça. Tous les jours de 15 à 19h, j'ai envie de vous parler du groupe de Radio Extreme X présent sur Facebook, parce qu'il y a la page et le groupe, c'est deux choses complètement différentes. La page va servir pour toute l'équipe à communiquer avec tous les auditeurs pour informer des timings, des horaires, des DJ, des émissions qui arrivent, qui sont en train de commencer. On fait évidemment des lives. Généralement, chaque début d'émission qui dure plus ou moins entre 5 et 10 minutes, voire 15, des fois c'est un petit peu plus long. Bon, les gros bonus, ça peut aller jusqu'à 30 minutes, ça dépend un petit peu. Bref, ça c'est donc la page de Radio Extreme X. Mais sur le groupe, c'est vous qui contribuez justement à l'actualité de ce groupe-là. C'est très important quand vous avez quelque chose qui vous tient à cœur. Ça peut parler de bouffe, ça peut parler de boisson, surtout de bière, c'est très important. Mais attention, l'abus d'alcool est très mauvais pour la santé et ne prenez surtout pas le volant, et brossez-vous les dents, c'est très important. On s'écarte du sujet, donc le groupe qui sert vraiment à partager ce que vous avez envie de partager. Vous avez un taf qui vous tient à cœur, vous avez envie d'en parler, n'hésitez pas, venez partager sur le groupe de la radio. On se fera un plaisir de vous lire évidemment et de suivre un petit peu les activités sur la page de... pas sur la page, sur le groupe de Radio Extreme X. Évidemment, si ça touche à la musique, c'est encore plus de sens, c'est encore mieux. N'oubliez pas, Radio Extreme X en deux mots, la page avec le like et le groupe. Venez nous rejoindre et on partagera tout ça sur le groupe. Les amis, merci. On continue jusque 19h, c'est avec nos parties. Merci de nous suivre.

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2: Voici Disco Beach avec C'est la bourgeoisie, c'est beau la bourgeoisie.

0: Deux parties sur le www.radioextremix.be. J'ai envie de vous prendre un petit peu de votre temps là sur la musique qui passe en cette fin d'après-midi sur Radio Extremix en ma compagnie. J'ai envie de vous parler de Club Dance, l'émission du vendredi et du samedi soir, 20-22 la plupart du temps. Des fois des éditions un petit peu plus particulières jusque 23 et des fois des éditions super particulières jusque minuit ou très rarement jusque 2h du mat. Ça c'est quand on est vraiment chaud et qu'on a vraiment quelque chose à fêter. Bref, c'est une émission qui va aborder tout ce qui est house, deep house, techno... Art techno, pourquoi pas, serait intéressant une fois d'explorer cet univers-là. Enfin bref, vous l'aurez compris, l'horizon qui est de manière générale visé par cette émission, donc c'est le vendredi, samedi 20-22, ça s'appelle Club Dance. Vous allez retrouver Unix, vous allez me retrouver de temps en temps, on peut retrouver Ced aussi si jamais on est absent, on peut retrouver aussi Biroy, ça dépend, bref, voilà. Tout simplement, vendredi, samedi 20-22, c'est avec Club Dance et c'est en direct sur radioextremix.be.
1: On est toujours dans le warm-up sur Radio Extramix, on vous lance dans le week-end avec ici un morceau culte, mais je sais pas dire autrement, c'est culte, comme tous les autres d'ailleurs. C'est DJ Tomcraft avec le titre Loneliness et franchement,

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1: Excellent morceau là maintenant sur radioextremix.be. On est dans le Warm Up Weekends et c'est Alan Brax et Fred Falk pour le titre Intro. Excellent morceau, ça vous met dans l'ambiance du week-end. Eh ouais, on est vendredi, c'est la fin de la semaine. Et tranquille là maintenant, faut plus nous embêter. C'est le week-end, on part en vacances tout le week-end. Non, allez, on vous met dans l'ambiance avec Radio Extremix. Si vous sortez ce soir, bah ouais, il y en a plein qui sortent le vendredi maintenant. Et même samedi, dimanche, enfin voilà. Et voici donc Alan Brax et Fred Falk. Intro, c'est maintenant.

On est toujours dans le warm-up week-end sur Radio Extra Mix. On passe au DJ international, DJ Tiesto, avec le titre In My Memories, Lethal Industry. C'est maintenant sur Radio Extra Mix et dans le warm-up week-end.

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1: Bonjour à tous et bienvenue dans l'agenda sur Radio Extreme X. N'oubliez pas, l'agenda c'est 3 fois par jour à 8h30, 12h30 et 18h30 sur votre radio et uniquement sur radioextremex.be. Alors on va débuter cet agenda avec des événements Radio Extreme X et on va commencer avec tout simplement la 19e édition de la Rue Haute en Fête. Alors vous allez me dire, qu'est-ce que la Rue Haute en Fête? C'est tout simplement une fête de quartier qui a lieu dans la commune de Rebec, un village entre Braine-le-Comte et Thuise, et un peu plus loin entre Mons et Bruxelles. Donc la Rue Haute en Fête, pourquoi Radio Extreme X? Ben voilà, c'est juste en face du studio de Radio Extreme X et donc du coup, à cette occasion, on participe à cette fête de quartier et donc du coup, ça commence ce vendredi 22 mai, c'est vendredi donc avec le bal au lampion de la Rue Haute en Fête. Ce sera donc ambiancé par l'équipe de Radio Extreme X. On aura notamment dès 19h Minix, Nono Limit, DJ Beef, Moïse et Fifi aux commandes des platines, évidemment au programme Lampion et barbecue tout au long de la soirée. Donc voilà, soirée bon enfant du côté du bal au Lampion de la Rue Haute en Fête. Et puis la Rue Haute en Fête continue évidemment le lendemain, samedi 23 mai avec la brocante dès 7h dans les rues de la Rue Haute. N'oubliez pas à partir de 10h évidemment fanfare, bar, barbecue, 14h animation pour enfants et 18h la soirée clôture, la night partie. Ce sera donc tout simplement ce week-end, c'est 22 et 23 mai ici chez Radio Extreme X. En plus de ça, vendredi, vous aurez l'occasion, un club dance spécial bal au lampion. Donc voilà, ce sera donc en live vendredi et samedi soir. N'oubliez pas, un club dance édition spéciale avec Dame G et Dice Storm aux commandes des platines. Donc voilà, ce sera ce samedi 23 mai. Voilà, à l'occasion de la 19e édition de la Rue Haute en Fête. Plus d'infos, laruehauteenfête.be. Alors, on continue avec un autre événement Radio Extreme X qui débarque dans quelques semaines. C'est tout simplement le 20e rallye de la Haute-Seine. Eh oui, il débarque dans la région de la Haute-Seine. Donc, c'est 20 et 21 juin. Alors, ça commencera pour cette 20e édition avec tout simplement une soirée années 90 et 80 dans le chapiteau au pied du plan incliné de Ronquier. Ce sera donc le vendredi 19 juin à partir de 20h avec DJ Pass aux commandes des platines. Donc voilà, n'hésitez pas. Et il y aura une présentation des voitures également ce vendredi. Donc n'hésitez pas, ce vendredi 19 juin. Et puis le rallye, ça commence samedi avec la vente des programmes dès le matin du côté du plan incliné de Ronquière. Et puis à partir de 13h, le début des contrôles techniques. Venez voir les bolides de tout près là-bas du côté des contrôles techniques samedi dès 13h et ça ce sera plus ou moins jusque 18h. Et puis le dimanche, départ du rallye des 4 boucles de 3 spéciales dès 8h. Ce sera donc au pied du plan incliné et les spéciales évidemment dans la région de la Haute-Seine. Donc voilà, un rallye qui compte pour le championnat Hainaut-Brabant et fait partie de l'ASAF évidemment, la fédération et alors du Prof Historique et c'est un Euro Rally Trophy également. Donc n'hésitez pas, plus d'infos sur le Rallye de la Haute-Seine, vous tapez Rallye de la Haute-Seine sur Facebook ou sinon sur le site www.brainautoclub.be. Et à cette occasion, Radio Extreme X sera tout au long du week-end sur le 95.fm. C'est on débarque sur la bande FM le temps du week-end pour vous faire vivre le rallye de la Haute-Seine avec les meilleurs temps et tout ce qui se passe au TRC des spéciales. Donc voilà, n'hésitez pas, ce sera donc les 20 et 21 juin prochains. Alors on continue avec les festivités de ce week-end de Pentecôte. Oui, parce que c'est la Pentecôte ce week-end. Et qui dit Pentecôte dit Soigny, évidemment. Et du côté de Soigny, c'est tout simplement le week-end de Pentecôte. Ce samedi, vous aurez l'ouverture Son Haleine de la Pentecôte à la collégiale de Soigny. À 12h, le déploiement des pavois, l'installation des caleçons de Saint-Vincent entre les clochers de l'église, de la collégiale, je vais dire, carrément. Et puis, à 18h, il y aura des grands concerts sur la place de Soigny, donc ce samedi. Et vous allez retrouver notamment pour ces grands concerts, tout simplement, donc il y aura Awissa, Gim Abba, Cheese Wide, et alors les DJ Thomas Loco, Olivier Gosserie, DJ Dédiqué. Donc voilà, n'hésitez pas, c'est samedi. sur la place de Soigny, samedi 23 mai, pour ce week-end de Pentecôte. Et alors, ça continue évidemment au programme à Soigny pour la Pentecôte. Ben, dimanche, il y aura la visite guidée des coulisses de la collégiale de la Pentecôte. Et puis lundi, dès 6h du matin, c'est très tôt pour le départ du Grand Tour Saint-Vincent. Départ à 6h de la collégiale et puis la procession historique dans le centre-ville dès 11h30. Et puis visite guidée des coulisses de la collégiale tout au long du week-end, évidemment. Et tout au long du week-end aussi, kermesse sur la place Van Zeelen, kermesse du Cas, c'est la fête foraine. Donc voilà, appelez-la comme vous voulez. En attendant, la Pentecôte, c'est à Soigny que ça se passe à partir de samedi midi jusque lundi soir. Donc voilà, n'hésitez pas, plus d'infos, soigny.be. Alors on continue avec un événement du côté de Enghien. Et du côté d'Enghien, dans le parc d'Enghien, ce lundi de Pentecôte, ce sera le Grec Day. Et ouais, c'est la fête à la grecque, on va dire. C'est le Grec Day du côté du parc d'Enghien au programme. Mais food truck, ambiance grecque tout au long de la soirée, tout au long de la journée. Donc voilà, n'hésitez pas. Ça se déroule dans le parc d'Enghien et c'est tout au long de la journée. N'oubliez pas aussi du côté de Tubize, c'est les 1480, ils l'appellent les 1480. 1480 km, deuxième édition de ce run à Tubize. Il y a deux parcours, 6 km 40 et 14 km 80 en rapport au code postal de Tubize pour ceux qui ne connaissent pas. Et donc départ vers 9h30 du côté du côté de la rue Datina à Tubize. Donc voilà, n'hésitez pas, c'est au stade de Bourton également, donc c'est donc du côté de Tubize. Plus d'infos tubize.be. Et on va aussi du côté des Cossines où ce lundi de Pentecôte, c'est le goûter matrimonial. Eh oui, goûter matrimonial du côté des Cossines ce lundi. Et au programme de ce goûter, pas mal d'activités. Il y aura tout simplement l'élection et la présentation des couples et des demoiselles lundi matin. Donc voilà, n'hésitez pas. Et le goûter matrimonial, ce sera donc ce lundi de Pentecôte. On continue évidemment dans les clubs et dans les clubs on commence avec le Dr Jack, où au Dr Jack vous allez avoir la soirée Jacqueline ce samedi en mode rétro glam édition, évidemment la soirée des filles, 21h, il y a des stands de reliquing et tout dans le Dr Jack. À 23h30 ce sera Let's Dance, et oui, et puis à 21h, de 21h à 1h30, les hommes seront tolérés dans la deuxième salle des Arches. Donc voilà, n'hésitez pas, plus d'infos drjack.be. on continue avec le Captain du côté de Tournai, et au Captain ce samedi 23 mai c'est une méga rétro Best of Captain, une soirée rétro avec les meilleurs sons des années 2003 à 2012, avec notamment Binum, Rox, il y aura Ronald V, Loïc D, Quincy, Transball, Chicago Zone, DJ Massive, The Rubble, DJ Slide, Claps, et il y aura aussi Sinoise, DJ Bass et Sick. Donc voilà, plus d'infos, cap-ten.com. Et dans l'Amiral, là, ce sera une rétro, même pas trop. Rétro, mais pas trop. Voyage entre les meilleurs sons d'hier à aujourd'hui, avec Aclix et Lil Steve. Mais une rétro R&B à mon avis. Donc voilà, ce sera du côté de l'Amiral. Plus d'infos, cap-ten.com. On continue avec le Zoo Club dans la région de Tournai. Et au Zoo Club, ce samedi, c'est une soirée gâtée comme jamais avec DJ Chex, Vince et Fashion là-bas du côté du Zoo. Et c'est donc ce samedi à partir de 23h. Et toujours au Zoo Club, où ce dimanche, veille des jours fériés, ce sera une bûche réunion, du côté du Zoo Club avec DJ Georges, Laurent Top, il y aura Cédric Sipi et Mickaël Forza. Donc voilà, n'hésitez pas. Le Zoo Club, je vous le rappelle, c'est à Barry, près de Tournai, Grand Route 666. Alors on continue, plus évidemment, les infos zooclub.be. On continue avec le Bouddha Rouge dans la région de Mons. Et au Bouddha, ce samedi 23 mai, ce sera la nuit des célibataires. Message parti comme à l'époque avec DJ Mac, Divilio et DJ Valeux. Plus d'infos, bouddharouge.be. On continue avec l'Escape Underground du côté de Liège. Et ce vendredi, du côté côté de l'Escape, ce sera une soirée hardcore là-bas du côté de l'Escape, avec notamment aux commandes des Platines Prospect, Jack S, Thais, Eleonore et Wizard et MDMX. Donc ça c'est pour ce vendredi, toujours à l'Escape, ou ce samedi, ce sera une soirée harder là-bas du côté de l'Escape Underground, et vous allez retrouver là-bas aux commandes des Platines du génocide, mais j'ai pas d'autres infos, donc voilà, ce sera donc ce samedi. Et donc on termine avec le Fuse du côté de Bruxelles, et avec le Fuse ce samedi au Fuse, c'est Nathalie Robinson, il y aura DJ et alors DC Salas et Ben Drake, donc voilà, ça c'est dans la main room, donc voilà, plus d'infos fuse.be. voilà, j'ai terminé pour cet agenda du week-end de Pentecôte. Je vous donne rendez-vous ce week-end du côté de la rue Autant-Fait. N'oubliez pas samedi soirée spéciale sur Radio Extra Mix, c'est vendredi aussi le live du bal aux Lampions, donc voilà, n'hésitez pas, rendez-vous à la 19e édition de la rue Autant-Fait, ce sera ce vendredi et samedi du côté de chez Radio Extra Mix, on va dire ça. Voilà, donc à ce week-end, et profitez de ce long week-end de Pentecôte, et on se retrouve la semaine prochaine. D'ici là, comme dirait l'autre,

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1: On est toujours dans le warm-up week-end sur Radio Extreme X, on vous met dans l'ambiance du week-end. Eh oui, il arrive. Voici Stardust. The music soon better right you. C'est maintenant sur Radio Extreme X dans le warm-up.

anthologique. Anthologique. Ah ouais, c'est vraiment ça. Anthologique des morceaux qu'on n'oubliera jamais. Ah ouais, c'est le warm-up Radio Extreme X. Mais on les passe en ce moment. Voilà, c'est ça que je voulais dire. On est ensemble jusqu'à 20h pour le warm-up. Et là, on s'écoute DJ Stain. Et c'est avec le titre In My Life. Et

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1: On est toujours dans le warm-up Weekends. Eh oui, on vous met dans l'ambiance du week-end sur Radio Extremix dans, jusqu'à 20h évidemment.

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1: On est toujours dans le warm-up sur Radio Extremix. Voici Mister Oiseau et le titre Flat Beats sur Radio Extremix. C'était en 1999. Ça nous rajeunit pas.

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Allez, on est toujours sur Radio Extra Mix, on est dans le début du week-end, et oui, le warm-up, on rentre dans le week-end sur Radio Extra Mix. Le warm-up, c'est jusque 20h, tous les vendredis, sur radioextramix.be, voici White Label et Babylonia.

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2: Radio Extremix, il est 20h passé de 5 minutes, on est un petit peu en retard, mais c'est pas grave, on vous explique qu'il y a une bonne cause.

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1: Et oui, on est dans Club Dance sur Radio Extra Mix. Le mix, il arrive dans quelques instants. Bienvenue dans Club Dance, comme chaque vendredi de 20h à 22h, et voire plus de temps en temps. Et donc, on est sur radioextramix.be. On est dans Club Dance, comme chaque vendredi. Il y a Biff qui est avec nous, comme
2: oui,
1: chaque vendredi.
2: Bonsoir à tout le monde, bonsoir.
1: Ça va, tu vas bien?
2: Bah, aujourd'hui, c'est bon, hein.
1: Ah ouais?
2: C'est bon, soleil, il y a barbecue, il y a la bière qui coule à flot.
1: C'est vrai que le soleil a débarqué, hein.
2: Ouais, ça fait
1: entre
2: plaisir.
1: Temps.
2: Hein. Ouais, à ouais,
1: fond,
2: ça fait
1: parce que
2: plaisir.
1: Ça fait. Ça fait 2-3 semaines là, qu'il faisait un peu mauvais, froid, la pluie. Et là maintenant, le soleil débarque.
2: Ouais.
1: Et il débarque en
2: bien.
1: Plus.
2: Fort, hein. fort, ouais.
1: Ouais. Et il débarque en plus pour le bal olympien.
2: Ouais, voilà. Faut pas hésiter à venir nous rejoindre parce que franchement, chouette ambiance.
1: Pour ceux qui suivent l'équipe de la radio, ben, vous savez, c'est la rue Haute en fête, comme chaque année. C'est une fête de quartier, un peu comme la fête des voisins qui se déroule ici devant le studio de Radio Extra Mix. Et du coup, on partage l'événement avec la rue Haute en fête. Et ben voilà, en même temps, ben, ce soir, c'est un bal olympien. On a une mini soirée devant la radio. Et donc, si vous avez envie de nous rejoindre, ben, n'hésitez pas. C'est ce soir. Et aux commandes des platines, on va retrouver Minix qui est déjà occupé là maintenant, Nono Limit, Biff qui est avec nous, qui va passer derrière les platines tout à l'heure. Et Moïse et Fifi, donc voilà. Et il y a Pof aussi dans les parages, donc voilà.
2: Voilà, il y aura de la musique pour la soirée, ça c'est assuré.
1: D'office.
2: Et puis voilà, il fait bon, profitez, venez faire l'opening du super week-end. Parce que là, le week-end qui va arriver,
1: c'est un long week-end.
2: Ça
1: hein.
2: va être un long week-end, chaleur. Je sais qu'il y a déjà pas mal de trucs un peu partout ce week-end.
1: Ouais, bah c'est le week-end de Pentecôte. Donc
2: là, ici, vendredi, il n'y a pas grand-chose. Venez ici.
1: Ouais.
2: Faire l'opening, vous allez voir, c'est sympa.
1: C'est vrai que dans ce long week-end de Pentecôte, on a fait le tour dans l'agenda. Il y a pas mal d'événements, hein, puisque Soigny et Cosine, en général, à la Pentecôte, ça bouge bien. Demain, il y a des gros concerts à Soigny.
2: Ouais.
1: Mais le vendredi, il n'y a pas grand-chose. C'est un peu calme, mais du coup, nous, on a déjà commencé vendredi.
2: Exactement,
1: la rue Haute en fête. Si vous avez envie de commencer aujourd'hui à la rue Haute en fête, c'est le moment. Et c'est juste ici. Vous tapez Radio Extra Mix dans Google, vous allez trouver.
2: C'est rue Haute, de toute façon, c'est pas compliqué.
1: Ouais, c'est sûr. C'est rue Haute à Rebec. Et voilà, on est parti jusqu'à au moins 1h du mat, et voire plus, ça dépend de l'ambiance. De
2: l'année passée, il avait un peu plus, je me rappelle.
1: Ouais, il avait un peu plus.
2: Mais là, aujourd'hui, il n'y a pas d'excuses.
1: Il n'y a pas d'excuses d'office. Et donc, du coup, on est parti pour le live. Donc, en fait, ce soir, dans Club Dance, on aura le son de la scène. Donc, voilà. Et donc, Club Dance se prolonge un peu plus avec Club Dance la suite, juste après. Et donc, du coup, c'est la soirée qui est rediffusée. Évidemment, Club Dance la suite reprendra la suite par après sur Radio Extra Mix. Évidemment. À 21h, on essaiera de passer en studio avec Biff.
2: N'oublie pas.
1: Voilà. Et donc, en attendant, pour aller jusque là, là, ici, c'est Minix qui est aux commandes des platines. Donc, on va s'écouter le petit set de Minix en direct du bal olympien. Donc, voilà, c'est en live.
2: En live, n'hésitez pas. Donc,
1: c'est le premier live
2: musique,
1: de l'année.
2: Ouais, voilà, si la musique vous plaît, n'hésitez pas à passer.
1: D'office.
2: Il y a pas mal de bière à boire.
1: Ouais, en plus.
2: Et un petit barbecue sur les hamburgers, sur la saucisse.
1: Et donc, du coup, c'est le premier live de l'année avec la radio. On a fait le carnaval, mais c'était différent. Ici, c'est vraiment le premier live. Et puis, il y en aura encore plein d'autres. Il y aura le rallye de la Haute-Seine dans 3 semaines. Il y aura le groupe des festivals et l'apéro à Long après.
2: Plein de bonnes choses
1: qui arrivent. Et donc, du coup, ce sera en direct sur Radio Extra Mix aussi. Et en tout cas, on est en direct de la Rue Haute, en fait. Et demain, n'oubliez pas, parce que demain, Club Dance sera là, demain soir, avec une émission spéciale avec Dame G et Dive Storm.
2: Exactement, spécial vinyle.
1: C'est demain soir, en même temps que la brocante et tout ce qui se passe ici devant. Donc c'est une ambiance. Voilà.
2: Et il va faire chaud, encore.
1: Encore faire chaud.
2: Donc ça va être un chouette week-end.
1: Ouais, je pense bien. Et en plus, après, quand ce sera fini ici à la rue Haute en fête, n'hésitez pas, il y a encore plein de choses après. Dimanche.
2: C'est vrai.
1: Donc voilà. T'es prêt, Biff?
2: On va laisser Minix. Il est déjà chaud, là, j'entends la musique, donc on va leur mettre le live.
1: Voilà.
2: Et nous, on va aller profiter de ce soleil.
1: C'est sûr. Et donc, du coup, on est sur Radio Extra Mix. Restez avec nous si vous ne savez pas nous rejoindre. Eh bien, vous savez nous écouter via radioextramix.be, Radio Player et les applications. Hein. Tout est dispo sur radioextramix.be. Allez voir ça. Et on passe au set de Minix. Ouais, les hamburgers.
2: Les hamburgers. Pas déconner.
1: Faut pas déconner. Le set de Minix, c'est maintenant sur Radio Extra Mix. Et en direct du bal au Lampion, c'est maintenant sur votre radio, radioextramix.be.
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1: Allez, Club Dance, édition spéciale ce soir en direct de la rue Autant. En fait, eh bien oui, on va passer donc cette soirée ensemble. Pour vivre ce vendredi à la soirée d'ouverture de la rue Autant Fête. Je suis en compagnie de Biff. Bonsoir Biff.
2: Rebonsoir à tout le monde. Oui, moi je suis déjà passé avant.
1: Pour les auditeurs, moi je t'avais pas encore vu. Ouais, voilà. Tu vas bien?
2: La forme et toi?
1: Oui, la forme. Fatigué avec le montage de la rue. C'était très très chaud cet après-midi.
2: Ouais, en plus il a fait chaud. Donc, très chaud.
1: Et en plus on est passé des températures beaucoup plus froides. Et du coup ça a fait presque un choc de température.
2: Ah oui, si, ouais, total. Ouais. Il a bien fait 2 degrés dans le studio. Ah ouais, pour une fois, il fait meilleur dehors.
1: C'est clair, c'est clair. Bon, Biff, on va passer avec une nouvelle heure et on revient juste après. On discute un petit peu juste après le temporaire.
2: Oui.
1: T'es d'accord?
2: D'accord.
1: Allez, à tout de suite.
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1: Allez, Radio Extremix, et bien oui, il est 21h.

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1: Allez, on est dans Club Dance édition spéciale ce soir en direct de la rue Autant-Fête. Et ben oui, pour vivre la soirée d'ouverture du week-end, je suis en compagnie de Biff. Ben oui, il était déjà là tout à l'heure à 20h. Oui. Sans moi. Ouais, sans moi.
2: Je suis aux commandes. De platine par là. Donc,
1: ouais, c'est vrai. Voilà. Qu'est-ce que t'as pensé du petit set vite fait
2: Cool, début de soirée, hein, tranquille, un peu ouais. Frère,
1: J'ai mis un peu de tout, je me suis amusé un petit peu.
2: Ouais, bah voilà, c'était tôt, fait tôt.
1: Alors tout à l'heure, on aura le privilège d'écouter un T7.
2: Ah oui, c'est cool, j'étais pas au courant. Ça, j'étais pas au courant.
1: Bah si,
2: Ouais, c'était une blague. Plus d'humour, c'est fini.
1: tu vas jouer un set rétro.
2: Ok.
1: Tu sais pas encore ce que tu as.
2: Ouais, c'est ça, ça dépend un peu, voir l'ambiance où c'est monté, les gens qu'il y a. Sinon, cool, aujourd'hui, ce soir.
1: C'est vrai qu'au final, on va au feeling ce soir, durant la soirée. En fait, on est plusieurs DJ à jouer et je les fais jouer au feeling par rapport au public. Et comment ils réagissent, quoi. Donc voilà. On verra.
2: N'hésitez pas à venir en masse, plus il y aura des gens, plus ça va être chaud.
1: Exactement. Et on est là, les amis, jusque 2h du mat, donc n'hésitez pas à venir.
2: Son frère, tantôt, il disait 1h, lui c'est 2h. On va revenir après. On est là jusque 4h du matin. Pas de soucis, n'hésitez pas.
1: Ouais, donc, ça se termine toujours entre 1h et 2h en tout cas.
2: Bah quand il fait mauvais, mais là il fait bon.
1: Donc voilà, alors Biff, on va vite fait reparler de l'émission de la semaine passée avec les Twin Pearls qui sont venus en studio. Très très bon set de leur part.
2: Méchant set, franchement.
1: C'était vraiment bon.
2: Ils l'ont mis sur leur SoundCloud, d'ailleurs n'hésitez pas à aller faire un tour et liker. Très très bon set, franchement très bonne ambiance dans le studio. J'ai vraiment apprécié. Vraiment, mais c'est marrant parce qu'ils disent qu'ils jouent un peu, mais c'était quand même très très rétro le set qu'ils ont fait, en fait. Vraiment très très rétro, et honnêtement c'est un peu, c'est surprenant pour l'âge qu'ils ont, mais bon Sacha, voilà, il a grandi là-dedans, enfin voilà, donc, mais c'est un peu surprenant de voir, je vais pas dire la mentalité, mais...
1: C'est vrai que j'ai été surpris au début. Par rapport au style de musique qu'ils jouent, par rapport à leur âge. Parce
2: ouais,
1: que franchement...
2: Vraiment.
1: En général, c'était plus âgé.
2: En tout cas, pour moi, il y avait du groove à fond. Tu vois, c'était vraiment, vraiment bien. Vraiment. C'est normal, c'est pour ça qu'on les voit tourner un peu partout. D'ailleurs, je pense qu'aujourd'hui, ils jouent. C'est au métro ou c'est au... Non, mais aujourd'hui, ils sont avec les chimistes quelque part, je sais plus où.
1: Ouais, je sais plus. Je pense que j'ai vu passer l'affiche.
2: Ouais. C'est pas.
1: C'est une soirée du côté de Hatt, hein. C'est une soirée.
2: C'est pas au The Bar, non ?
3: Non, c'est pas
2: au
3: The Bar.
2: Ok.
3: Je crois que c'est du côté du Flobet.
1: Tu peux prendre un micro, hein, si tu veux, qu'on t'entende la radio. Voilà.
4: Ils ont un endroit du côté de Flobet, il me semble, un peu secret et tout. Et faut...
2: Ouais, c'était là.
4: Ouais, c'est là. Parce que ouais. La deuxième édition, ou la troisième.
2: En fait. Kélan disait ouais non moi je viens vendredi et en fait non parce qu'ils sont là-bas donc à mon avis c'est peut-être demain qu'ils comptaient passer avec François aussi,
1: je sais pas,
2: à voir. En tout cas,
1: j'ai François en ligne dans la semaine et il m'a rien dit.
2: Ok,
1: donc je suis pas sûr qu'il va passer. Ouais. Des fois ils disent beaucoup de choses et après ils sont pas
2: bien, ces gens sont très occupés.
1: Ouais. D'ailleurs on va les retrouver aussi du côté du Groovy Day Festival,
2: ouais,
1: comme nous. Donc voilà, et exactement. Ce sera à vivre aussi en direct sur Radio Extremix, mais on en reparlera un petit peu plus tard dans les semaines à venir. Ouais. Voilà. Bon, je te propose qu'on passe à la suite avec la suite.
2: Quelle est la suite?
1: Le set de Moïse, on va s'écouter.
2: C'est les fossiles, le retour.
1: Ouais, avec Fifi.
2: Moïse et Fifi, ouais. Exactement.
1: Donc voilà, on va s'écouter ça, on revient tout à l'heure à 22h avec, ce sera Club Dance, la suite édition spéciale ce soir. Bienvenue sur Radio Extremix et dans Club Dance édition spéciale.
2: Spéciale.

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1: Allez, de 20h à 22h, ben oui, c'était Club Dance sur Radio Extremix. J'ai un DJ résident qui est avec moi là à l'instant. Il était déjà depuis le début de la rejette en fait, c'est DJ Pof. Bonsoir DJ Pof.
2: Bonsoir Minix.
1: Tu vas bien?
2: Oui, ça va très bien.
1: Alors merci à toi de m'avoir aidé aujourd'hui, d'avoir monté donc la sono ici pour cette rejette en fait.
2: Bah, comme d'habitude en fait, on change pas une équipe qui gagne.
1: Exactement, donc on va peut-être te retrouver un petit peu aux platines tout à l'heure en fin de soirée avec moi.
2: Peut-être, ouais.
1: On verra bien comment ça se déroule.
2: Okay.
1: Allez, on va passer bien sûr à une nouvelle heure. On reste toujours ensemble et en direct pour vivre cette soirée de la Rue Haute en Fête sur Radio Extremix. C'est Club Dance la suite qui démarre, spécial Rue Haute en Fête sur Radio Extremix. On passe à la suite avec une nouvelle heure.
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1: Allez Radio Extremix, il est 22h.
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1: Eh bien oui, Club Dance, la suite prolonge votre soirée tous les vendredis et samedis de 22h à 2h du mat. Eh bien oui, ce soir c'est un peu une édition particulière parce que on est en direct sur Radio Extremix. Il y a un petit peu d'intervention en direct.
2: Et à la Rue Haute en fait.
1: À la Rue Haute en fait, on va vivre cette soirée d'ouverture aujourd'hui de la Rue Haute en fait, jusque tout à l'heure, jusqu'à la fin de la soirée ce soir.
2: Oui, jusqu'à 2h, et si vous voulez venir boire un verre, vous êtes les bienvenus.
1: Évidemment. Exactement, et dans la région, c'est très simple, suivez le Skytracer, il vient d'être allumé, donc vous savez nous retrouver très très facilement. Allez, on va se plonger dans le set de Nono Limite en ce moment.
2: En années 80, et voilà.
1: Ouais, un peu de tout.
2: Un peu de tout, oui, mais voilà, principalement c'est la musique de fête. Voilà.
1: Exactement. DJ Pof, on te retrouve le jeudi dans Ardennes.
2: Exactement.
1: C'est dans 2 semaines, hein?
2: Dans 2 semaines, oui, exactement.
1: Donc voilà, petite pub pour toi ce soir. On passe donc à la suite avec le Dance à suite, c'est en direct de la Rue Haute en fait.
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Il est minuit 50 sur Radio Extra Mix.be. On est toujours dans Club Dance La Suite sur Radio Extra Mix, en direct du Val Lampion de la rue Autant Fête, où vous êtes vraiment nombreux à être venus ce soir. On est DJ Moïse maintenant qui est derrière les platines. Et on est donc toujours en direct du Val Lampion. N'oubliez pas, demain, ça continue évidemment du côté de la rue Autant Fête avec tout simplement la brocante dans les rues de la rue Haute. Et voilà, c'est à savoir pour ceux qui nous écoutent de plus loin habituellement, mais la rue Haute, en fait, qu'est-ce que c'est? C'est une fête de quartier, un peu comme la fête des voisins, juste devant le studio de Radio Extra Mix. Voilà. Et donc du coup, c'est pour ça qu'on se dit, ben voilà, on fait la petite fête avec le quartier en face, la petite fête avec un petit DJ, enfin les DJ de la radio, et une soirée devant le studio de Radio Extra Mix. Et donc du coup, on est en direct ce soir. Et on est ensemble tout simplement jusque plus ou moins une heure et demie. Donc voilà. Et puis voilà, on se retrouve évidemment demain. N'oubliez pas, demain, on sera ici et on aura des petites vidéos le long de la journée. Et en plus de ça, on se retrouve au soir avec tout simplement le Top Dance à 18h. Et il y aura Club Dance édition spéciale demain aussi avec Dame G et Dive Storm. N'oubliez pas, c'est demain à partir de 20h dans Club Dance. Et ouais. Allez, on est toujours dans le live. Voici Moïse, toujours en direct sur Radio Extra Mix.be.

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